Ne dites pas que dès 1905, bien avant le cavalier bleu, vous adorez les très jeunes filles à l'huile chez Ernst Ludwig Kirchner. Ne dites pas que votre marraine tressaille quand elle les coiffe sur ses genoux. Ne dites pas que vous l'avez devinée et que vous la comprenez. 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

n'accepte surtout pas que toutes ces religions, dans leur bassesse, sectionnent nos magiciennes par un grand effacement. 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Et ne dites pas non plus qu'en ce règne de médiocrité, la République est le point de convergence des instincts les plus bas.

copieux mais sans excès, moyen, durant la période de repos. Engrais, périodiquement pendant la floraison. Soins, moulure pour soin, parasites, mille, la plante, multiplication, par bouture au printemps et déconseillé à la partie. Période de repos, hiver, remarque, il a plus de mal pour le vin. Exposition à la lumière, non de la tendance. Durée de vie, plan de vie.

grandes feuilles ovales, couleur vert foncé. Je veux. Bleu, au bord dentelé, il porte des longues fleurs rouges en forme de piton blanc. Pareil à une queue de renard. Floraison. L'été. Adaptation. Assez facile. Je vais enlever la couleur. Elle observait muette, minérale. Il lui aurait suffi de sortir, malgré la neige et le gel, de se confronter.

0: Une citerne de larmes posée sur mon cœur. Je ravale l'eau de mes yeux en silence. Des mots servent de cage. Parfois même, c'est d'une seule lettre que nous sommes prisonniers. Ils ont transformé les chiffres en numéros de dossier et notre amour en un combat haletant. Le lieu de naissance n'est pas conforme. La régularité du passeport n'est pas reconnue. La validité du titre de séjour est expirée. Ils déversent leurs exigences comme un pétrole qui pollue notre océan. Et nous étouffons au pied des murs de leurs préoccupations. Pourtant, je ne connais de frontières que celles de mon corps. Je voudrais vivre blottie contre sa poitrine, ma seule patrie. Vivre libre de l'enlacer quand son regard me touche. Vivre libre de l'aimer. Au lieu de ça, je suffoque. Le mouchoir de leur bêtise s'enfonce dans ma gorge. Les doigts rigides de leurs règles se resserrent autour de mon cou. Les ongles de leur administration déchirent mon ventre. Je ne cesse de m'interroger sur le sens de leur pouvoir mortifère. Ils sèment la mort dans le champ de fleurs de notre innocence et gobent nos rêves comme les corbeaux les yeux des cadavres. Alors, notre volonté petit à petit s'effrite comme une vieille fresque et notre espoir, tel le souffle de celui qui se noie, s'épuise et se brise. Et notre amour est aussi têtu que nos âmes. Comme un rocher immobile au milieu d'une tempête d'humiliation. Désespérés, nous sommes pleins d'espoir.
1: Chaque jour prisonniers,
0: nous restons libres.
1: Libres de nous aimer.
0: Libres de nous aimer. En attendant la lumière dans le noir.